Comment on commence un week-end ici sur Fun Radio? Voilà comment on commence l'été avec du mix en non-stop et on va vous régaler tout le mois de juillet, tout le mois d'août avec vos DJ préférés. Et en ce moment, c'est Sam Feld qui gère la playlist sur Fun Radio.

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1: C'est pas un samedi comme les autres, c'est jour de match déjà pour les Bleus avec un huitième de finale tard ce soir. Et puis c'est beaucoup de monde aussi sur la route, peut-être que ça vous concerne. C'est le premier samedi officiel des vacances et vous avez choisi de le démarrer avec Fun Radio. Merci, bienvenue, le nouveau Calvin Harris arrive, Doja Cat et voici Afrojack avec Sia et David Guetta. Il est 6h, je m'appelle Jérôme, bonjour.

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Il est 6h15, bonjour. Et la radio des meilleurs DJ, c'est ici, Fun Radio, avec, eux, les Showtech, qui font partie des meilleurs DJ du monde. Les Showtech, deux frangins, deux frères néerlandais, qui ont déjà bossé avec d'autres DJ, Tiesto, David Guetta par exemple, qui nous sortent des sons devenus aujourd'hui cultes. Showtech, c'est ça aussi, Bouya. Ouais, ça c'est bon. Les Showtech qui en 2025 étaient sur la scène de Fun Radio Ibiza Experience, où ils avaient invité, souvenez-vous, Gims. Ils nous l'avaient invité par surprise, et ils ont remixé son titre Ciel.

0: sauter.
1: Wow, incroyable, incroyable. Thank you so much.
0: Merci Paris, merci, thank you.
2: Et depuis hier, les Chotex sont de retour avec un remix d'un des plus grands tubes de la chanson française, puisque c'est une reprise du tube de France Gall qui s'appelle Ella Ella, avec Chotex et la voix de Kate Ryan. Ça donne

Vous le découvrez depuis hier, le nouveau Showtech avec Kate Ryan sur Fun Radio. Kate Ryan, chanteuse belge qu'on peut aussi entendre en ce moment avec le duo électro Blaster Jack sur un remix de Mylène Farmer. Les Showtech qui seront présents au festival Stéréopark à Rochefort fin juillet avec Fun Radio. Lui est en France, il est à Lille. Il y était hier soir en concert, il y a aussi ce soir The Weeknd. Il y a des fans qui traversent la France entière pour venir le voir ce soir encore à Lille. The Weeknd, on va l'écouter. Another aussi, et puis Blaster Jack's Unfaithful avec Rihanna. C'est tout de suite sur Fun Radio. 6h18, bonjour. 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

Bienvenue sur Fun Radio, voici l'horoscope de ce samedi. Nous sommes le 4 juillet et pour vous les béliers, vos sentiments s'enflamment et la journée s'annonce passionnante. Les taureaux, arrêtez de culpabiliser pour tout. Les gémeaux, vous êtes la star incontestée de votre groupe tout ce week-end. Les cancers, un bonus imprévu viendra gonfler votre portefeuille. Les lions, vous capturez tous les regards et conquérez les cœurs. Les vierges, les invitations pour sortir ce soir seront nombreuses. Les balances, une escapade entre amis vous ressource totalement. Les scorpions, le soutien de vos proches vous fait un bien fou. Les sagittaires, votre horizon professionnel se dégage radicalement. Les capricornes, votre budget est idéal pour vous faire plaisir. Les verseaux, un bon plan arrive avec l'aide d'un ami. Et pour finir, les poissons, Cupidon vous réserve un véritable coup de foudre. L'horoscope de Maureen de Fun Radio que vous retrouvez aussi chaque jour sur le site et l'appli Fun Radio. Elle est verseau, elle s'appelle Shakira, Dai Dai. Allez, allez, en italien, allez les bleus hein, qui jouent ce soir face au Paraguay. Shakira, Dai Dai, on va l'écouter. Puis lui est scorpion. Comme moi, un scorpion, David Guetta, avec ce titre, un son d'anthologie, Love is Gone. C'est là tout de suite sur Fun Radio. Bon week-end, bonnes vacances.

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0: Bon réveil, bon week-end avec Fun Radio, Dance Music, on écoutera Baby Rexha, le nouveau Becky G, ou encore Sound of Legend. Wake up. Et comme chaque week-end, les meilleurs moments de la semaine de Bruno, Bruno sur Fun Radio qui vous réveille tous les matins 6h, 10h et qui a reçu cette semaine Soprano.
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2: Faites du bruit pour Soprano, les amis.
3: Salut l'équipe, comment ça va?
2: Mais mon Sopra, ça va bien, ça va toujours quand t'es là. Quelle bombe! Sopra, pensons reconversion.
4: C'est vrai que c'est la mode en ce moment. Naturopathe, oui, tu y as pensé déjà?
5: Naturopathe, vas-y.
2: Je te propose des métiers, tu me dis si tu pourrais tenter ou pas.
5: Vas-y. Tu sais, j'ai jamais travaillé.
2: Acteur au cinéma.
5: Donc, du coup, ça va être difficile. Acteur, j'ai fait. Ça va. J'ai déjà fait.
4: Mais t'as joué dans quoi?
5: J'ai fait un film qui s'appelle Marius. On a joué dans Taxi Marius. Je me suis régalé. Ouais, je me suis régalé.
2: Coach sportif.
5: Vu le corps que j'ai, franchement, je pourrais.
2: Mais ça va.
4: Oh, tu exagères, mais tu fais du sport.
2: Ça va, tu.
5: Non, je suis déjà
2: du cardio.
5: C'est ce que j'allais dire.
2: Ouais, sur scène, excuse-moi, mais le gars, il suit les chorés, etc.
4: Quand vous aviez chanté ensemble, le coach sur scène, Bruno.
5: Il a tenu. C'est vrai, il a tenu. J'avoue, j'étais là, je l'ai regardé, je fais oh.
4: T'étais étonné.
5: J'étais là, j'ai fait. Après, c'est un sportif. Mais c'est vrai que je suis déjà coach sportif sur scène.
4: C'est vrai.
2: Instituteur, tu pourrais ou pas?
4: Ah ouais.
5: Instituteur,
2: je te verrais bien.
5: Ouais, je peux.
4: Complètement.
2: Mais je te verrais bien acteur, jouer en instit.
5: Alors, écoute, on m'a proposé un rôle justement dans ce sens-là. On va voir.
2: Ouais, tu serais pas mal là-dedans. Chef cuisinier?
5: Non.
4: Non.
5: Non, j'avoue, non, je suis pas. Y a rien de logique pour moi. C'est une catastrophe. Quand j'étais petit, carrément, ma mère, elle avait mis une feuille sur la porte de la cuisine. Saïd interdit. Je te jure, j'ai mis
2: mais
5: le feu.
2: Mais c'est parce que tu foutais le bordel dans la cuisine.
5: Ah ouais, j'ai mis le feu à des pâtes congelées.
4: Tu vois.
5: Ah ouais.
4: Et genre, si je te demande de me faire un plat, et tu sais même pas me faire un plat hyper simple.
5: Catastrophe.
4: Non, mais il paraît que tu commandes très bien.
5: Alors, je sais pas si on peut faire de la promo, mais oui, mon téléphone avec Uber Eats. Et ma femme me crie dessus parce que voilà, les enfants ne mangent que
4: des trucs commandés.
5: Voilà.
2: Dernière proposition de reconversion, entraîneur de l'OM, tu pourrais?
5: Alors, jamais de la vie. Je pourrais jamais prendre cette responsabilité parce que à Marseille, tu sais, on m'aime bien. Tu vois, je veux pas chaque week-end on m'insulte comme ça, ce serait trop dur pour moi.
2: C'est vrai. Quand tu t'enchaînes Cosmo, le coach en feu, etc. Tu brûles combien de calories sur un concert?
5: J'avoue que franchement, pour tous ceux qui veulent perdre du poids.
2: Mais oui.
4: Ouais.
5: Venez à mes concerts. Vous allez comprendre c'est quoi.
2: Non, mais
5: le cardio.
2: Dis-moi, et en vrai Sopra, tu fais un petit d'un point de vue diététique,
5: oui,
2: avant le concert, tu
5: même
2: pas
5: en
2: trop,
5: général
2: etc.
5: En
2: mais
5: général ouais. Ça y est, en fait avant le concert, c'est comme je disais, juste avant la tournée par exemple, c'est vrai que j'ai un régime un peu précis, et quand je fais le concert par exemple la journée, il y a des trucs que je prends, il y a des trucs que je mange pas, voilà, c'est
4: un sportif,
5: voilà,
4: de haut niveau. Ouais,
5: je fais 2h15, hein.
4: C'est énorme.
5: 2h15 de concert.
2: Non, mais puis je peux dire que 2h30, ça envoie.
5: Eh ouais, y a pas.
2: Ah non, t'es vénère hein, sur scène, hein, je te jure. Hein.
5: Moi, je kiffe l'énergie des gens. Les gens, ils sont heureux, ça saute partout.
4: Ça se voit.
5: C'est ça que moi j'aime. Et c'est pour ça que la prochaine tournée, on va faire que. On fait pas le Stade de France, on fait tous les Stades de France. Donc, on va aller s'amuser.
2: Faites du bruit pour Soprano, les amis. Tu t'enlèves avec nous ce matin. Merci mon Sopra.
5: Merci à vous.
2: On se voit à la rentrée pour la sortie de l'album.
5: Directement.
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1: Bienvenue sur Fun Radio, bon week-end, jour de match pour les Bleus. Allez les Bleus, allez aussi les vacances, peut-être pour vous qui démarrent, peut-être ce matin si vous êtes sur la route. La prudence et patience avec la dance music de Fun Radio. Il y a le nouveau soprano DJ, il y aura September en grand classique. Et voici Sound of Legend. Enjoy dance, dance music. Il est 7h02.

ODJ, le nouveau soprano sur Fun Radio. ODJ, joue-moi un classique. Un classique, c'est quoi? C'est un son qu'on reconnaît dès la première seconde. Et des classiques pendant deux heures dans une seule émission. L'émission s'appelle Fun Radio Anthologie. C'est tout à l'heure, comme chaque week-end.

avec Shakira Dai Dai. Ce son fait partie des hymnes de la Coupe du Monde qu'on vit actuellement. David Guetta avec Andrea Bocelli et EJ, qui est l'une des chanteuses de K-pop Demon Hunter. C'est DNS sur Fun Radio. David Guetta qui nous a aussi sorti hier un nouveau titre avec une voix, vous la connaissez, cette voix, c'est celle de John Martin. Le chanteur suédois qu'on connaît sur ce titre de la Swedish House Mafia, qu'on a entendu récemment sur un des titres de Timmy Trumpet, qui est celui-ci. All My Life. Et qu'on peut également donc entendre avec David Guetta sur le nouveau son de David Guetta qui s'appelle Human, et ça donne ça.

0: David Guetta, John Martin, Human, découvert depuis hier là sur Fun Radio et que je voulais partager avec vous ce matin. La dance music, c'est aussi le nouveau son, lui aussi est sorti hier, le nouveau son de Showtech avec la voix de Kate Ryan sur une reprise de France Gall. Je vais vous le jouer dans le quart d'heure. Juste avant, Léo Funback, voici Four to the Floor sur Fun Radio. Bon week-end, bel été.
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2: Salut, c'est Fred Testo. Bienvenue dans le débrief réalisé avec Santé Publique France où on vous dit tout sur les dangers des paris sportifs. Avec nous, Mohamed Bouafsi, journaliste, et le professeur Laurent Carilla, addictologue. On démarre avec un témoignage particulièrement révélateur des problèmes d'addiction, celui de Paul.
3: J'ai débuté les paris sportifs à mes 18 ans. Très vite, j'ai eu un gros gain. Je pariais non-stop. 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

0: 7h34, bonjour.
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0: Fun Radio se mobilise auprès de l'établissement français du sang avec la période estivale qui commence. Il faut continuer à collecter du sang, du plasma et des plaquettes. Alors que les donneurs partent en vacances, que les réserves de sang sont au plus bas. Il y a quelques minutes de votre temps qui peuvent sauver des vies. Si vous le pouvez, vous pouvez prendre rendez-vous pour donner votre sang. C'est très important. En juillet et en août, l'établissement vous accompagne sur la route des vacances et organise des collectes estivales dans les stations balnéaires ou à la montagne. Pour avoir toutes les infos, rendez-vous dès maintenant sur le site de l'EFS ou l'application Don de sang, www.dondesang.efs.santé.fr. Bon week-end. Bon samedi avec la dance music de Jennifer Lopez et David Guetta. C'est Save Me The Night tout de suite sur Fun Radio.
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0: Fun Radio. Il s'appelle Timmy Trompette. Avec la voix de John Martin, quel son. Quel plaisir de l'écouter avant 8h. Et puis de se réveiller comme chaque matin avec Bruno sur Fun Radio. Les meilleurs moments de cette semaine avec, vous le savez, cette semaine, notre Pino qui est en congé pâte. Puisqu'il est à nouveau papa pour la deuxième fois d'une petite fille qui s'appelle Suzanne. Donc du coup, bah, il n'y avait pas Pino, mais il y avait qui? Il y avait Lul cette semaine qui nous a fait jouer avec, du coup, le blind test de Lul.
1: 6h-10h.
2: Donc alors Lul, tu nous fais jouer avec des animaux, c'est ça?
3: On est sur le jeu le plus concon de la semaine, de la saison même peut-être.
2: Alors attention parce que déjà depuis le début de la semaine, c'est pas mal. Hein.
3: C'est vrai que je vous fais manquer Pino. Hein,
2: non ouais.
3: Exactement. Alors j'ai pris des morceaux très connus et j'ai remplacé des mots par un bruit d'animal.
2: D'accord.
3: Par exemple, qui n'a jamais rêvé d'entendre un castor chanter du section d'assaut? Vous allez l'entendre.
4: Oh non.
3: Et à vous de retrouver les mots manquants. On y va.

0: courage Bruno, plus que deux minutes.
1: Je les ai, j'ai les mots.
2: Je les ai, c'est désolé et isolé.
0: Bravo.
3: Bravo.
2: Mais parce que je parle le castor couramment.
0: Est-ce que tu parles le hibou?
2: Bah, évidemment.
0: Eh bah, du hibou sur Christophe Maé, c'est

0: marche hyper bien.
1: C'est tellement con.
2: Ah mais je vous, il y avait une promesse. Hein,
1: je t'en supplie, remets-le, remets-le, je t'en supplie, remets-le moi.

0: Je sais même pas si tu dois faire les autres.
1: Mais bah, vous choisissez.
2: Je suis sur un fou rire.
3: Si, quand même. Okay. Allez.
0: Alors, vas-y.
1: Je vous propose peut-être un petit Joule en crapaud.
3: Ah ouais.

0: J'ai jamais pas, autant ressenti la charge mentale de Bruno.
1: Je sais pas si c'est drôle ou si je suis épuisé. Ah,
2: c'est du génie.
1: Dis-moi que t'en as d'autres.
0: J'en ai d'autres pour vous.
1: Alors garde ça sous le coude. On va les faire dans quelques instants. T'as quoi d'autre comme animaux?
0: J'ai de la hyène, du lama, du dindon, de l'éléphant et des poules.
3: Oh, le dindon!
0: Passons sur la hyène. La hyène, elle reprend Eddie Depré.

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1: Petite addition au réveil, Rihanna plus Calvin Harris égale la mention. Très bien, on va écouter We Found Love pour patienter, par exemple, pour ceux qui attendent les résultats, résultats d'examen, résultats du bac, ce sera mardi. Rihanna avec Calvin Harris, ça va arriver. Gims, voici Soleil sur Fun Radio. Bon week-end. 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Et bonnes vacances, il est 8h01.

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Fun Radio avec chaque week-end. Party Fun, ça va démarrer ce soir à partir de 20h. Il y a Nayama qui va mixer tous vos sons préférés avant de retrouver à partir de minuit les 7 cette nuit de Don Diablo, Trimix et Nicky Romero. Et là maintenant, on écoute Justé sur Fun Radio.

Il est 8h16, ça y est, enfin c'est le week-end. Et c'est avec Fun Radio que vous le démarrez. Merci, bienvenue. Elle s'appelle Justée, elle est DJ. Elle a 23 ans. Ce tube, vous le connaissez. Turn the Light Off. Quel est un de vos sons préférés en ce moment? Bah, c'est ce tube de la jeune DJ donc de 23 ans qui a fait ses débuts au Danemark. Justée qui signe un de vos sons préférés sur Fun Radio. Titre joué pratiquement partout en Europe et qui depuis hier est de retour avec un nouveau son. Le nouveau son de Justée s'appelle Just a Little et ça donne ça. 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

Je sais déjà que dans les prochains jours, les prochaines semaines, ce sera l'un de vos sons préférés, le nouveau geste est donc Just a Little, que vous découvrez depuis hier sur Fun Radio. Bienvenue, bon début de week-end, premier samedi officiel des vacances, c'est la dance music d'un des DJ français les plus écoutés au monde. UGL, Jamaican Bam Bam, c'est tout de suite, il y aura Jax Jones aussi sur Fun Radio. Bienvenue. 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

0: Bienvenue sur Fun Radio. Merci de choisir la radio de l'été, la radio de vos vacances, la radio des meilleurs festivals. Ce week-end, il y a le festival Au Lac qui fête ses 5 ans. C'est dans la Drôme du côté de Valence. Il y avait les Offenbach hier soir qu'on a vu sur scène. On y attend ce soir Upsilon ou encore Afrojack. Afrojack, on va l'écouter. Le DJ Afrojack avec Sia et David Guetta pour Wake Tonight. Et Martin Garrix aussi. Dans le prochain quart d'heure. Avec We Are The People. Bon week-end.
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0: Les meilleurs DJs sont sur Fun Radio. Martin Garrix, à l'instant, il y aura le nouveau James Hype, il y aura aussi Lost Frequencies avant 9h. Wake up. Et comme chaque week-end, j'ai avec moi l'un des meilleurs moments de la semaine de Bruno. Bruno sur Fun Radio qui vous a posé la question cette semaine, à savoir l'été, qu'est-ce que vous aimez faire par-dessus tout?
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2: Bonjour Béranger.
3: Salut Bruno, salut toute l'équipe.
4: Salut Béranger.
2: Béranger, c'est quoi ton loisir d'été? Le truc qui te fait kiffer l'été plus qu'à une autre saison?
3: Moi, c'est jouer au palais laiton.
4: Oui, je suis d'accord avec toi. Moi, j'adore aussi le palais laiton.
2: Alors, c'est une variante de la pétanque, mais sauf qu'on joue avec des palais, en fait.
4: Oui, vas-y, explique.
3: Alors, on joue beaucoup, notamment à Valette aussi.
4: Oui.
3: C'est des petits palais au laiton. C'est des petits palais dorés qu'on lance sur une planche à 2,80 m. Et c'est un peu le même principe que la pétanque, sauf qu'on lance sur une planche et le but, c'est d'être le plus proche du petit.
4: Ouais. D'accord. Et ça joue pour tous les... Enfin, ça attire les jeunes aussi?
5: Oui, mais carrément,
3: oui,
5: tu prends l'apéro
3: beaucoup,
5: en même
3: oui.
5: temps.
4: D'accord, ok. Bon, c'est bien.
3: Ça. Moi, c'est ça pour ça que l'été, c'est bien.
2: Moi, alors
3: c'est
2: après, bien. Attention, si t'en as pas, pas de palais.
4: Pas de palais.
2: Évidemment. Béranger, je t'embrasse.
3: Merci, bonne journée à vous.
4: Bye, Béranger.
2: Bonjour, Anthony.
6: Bonjour, la team. Hello, la team.
4: Salut, Anthony.
2: C'est quoi ton loisir d'été, toi, Anthony?
6: Eh ben nous, avec deux collègues, on roule sur circuit à moto.
4: Ah, l'été, il fait hyper chaud, non? Sous la combi,
6: bah,
4: le cuir
6: ouais, mais...
4: et tout.
6: Bah alors, ouais, mais au moins dire... l'été, l'hiver c'est chiant.
2: Dis-moi, ça veut dire que t'as la combi où tu peux limite te coucher au sol, où t'as le genou qui frotte un peu ambiance Quartararo ou pas?
6: Tout à fait, exactement.
4: Ah ouais,
6: c'est ça, on est en combi et puis ouais. Bah, en fait, poser le genou, en fait, ça a un peu impressionné, mais en fait, c'est un moyen de sécurité, c'est pour savoir où tu es dans ton inclinaison et prendre ton virage plus en sécurité, en fait.
2: Ouais, mais okay. Moi, ça, je fais ça aussi avec ma voiture dans un créneau. Quand je touche l'autre voiture, c'est pour savoir où je suis, c'est pour me diriger,
6: ah ouais.
2: En fait.
6: Ouais,
2: et c'est
6: ouais.
2: quoi? Et ton record autour, c'est combien?
6: Ben, en fait, ça dépend des circuits. Moi, je suis en Auvergne, on roule à Issoire et au Bourbonnais, à Moulins. Et puis, ben,
2: non, mais je veux dire, à quelle vitesse?
6: Et ben 2,30, 2,30, 2,40.
4: Oh, voilà.
2: Oui, mais c'est bien de le faire sur circuit. Il y a des mecs qui le font sur circuit.
4: Exactement.
2: Ouais, sur circuit, t'as le droit.
4: Et attends, t'es dans des groupes Facebook ou pas, genre fan des motos et tout?
6: Ouais,
4: ça s'entend.
6: Ouais, des groupes de roulage.
2: Ça s'entend qu'il est dans un groupe Facebook.
4: Ouais, je te jure.
2: T'en as dit des conneries toi aussi, Stan. Dis donc, tu sais quoi, à la voix, toi, j'ai l'impression qu'il y a une voyelle dans ton nom de famille. Anthony,
6: ouais.
2: Je t'embrasse.
6: Oui. Allez,
4: bisous Anthony.
2: Oh là.
4: N'aie pas peur du bonheur.
2: T'étais sur un groupe Facebook.
4: Mais oui, il a la vibe d'un mec qui a un groupe Facebook et qui met des posts.
2: T'aimes la couleur bleue, toi?
4: Non.
2: Eh ben, ça se sent. tu sens que t'as l'odeur de quelqu'un qui aime pas le bleu.
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1: Merci de choisir Fun Radio, c'est jour de match ce soir. Ce sera tard, c'est vrai, mais on va être là pour soutenir les Bleus. France-Paraguay ce soir, allez les Bleus, die die, allez allez, let's go. Comme le dit Shakira maintenant avec l'hymne officiel de cette Coupe du Monde pour démarrer cette nouvelle heure sur Fun Radio. Bienvenue, bon week-end. Enjoy, dance, dance, music. Et peut-être bonnes vacances, il est 9h01.

La radio de l'été, c'est Fun Radio. Merci de démarrer le week-end, peut-être vos vacances ici avec, vous le savez, Fun Radio, partenaire des meilleurs festivals, notamment là ce week-end, le festival au lac du côté de Valence, où les Offenbach étaient hier soir. On va les écouter, les Offenbach, après Francis Mercier, Fun Radio.

En choisissant Fun Radio, vous avez choisi de démarrer le week-end avec les meilleurs DJ. Sur la première Radio Dance, les meilleurs DJ, c'est par exemple eux, les Showtech, les deux frères néerlandais Showtech. C'est ce son évidemment de Cannonball. Showtech, c'est ce son qui s'appelle Booyah. Showtech, c'est aussi des collabs avec Tiesto, avec David Guetta. Ça a été aussi une énorme surprise en 2025. Ils étaient sur la scène de Fun Radio Ibiza Experience et cette surprise qu'ils nous ont faite, ça a été de recevoir Gims, dont ils ont signé le remix de Ciel.

0: sauté.
1: Wow, incroyable, incroyable. Thank you so much.
0: Merci Paris, merci, thank you.
2: Les Chautecs, on les aime depuis toujours ici sur Fun Radio. Et hier, là encore, ils nous ont fait une surprise avec un nouveau son, puisque c'est un remix d'un des plus grands tubes de la chanson française. C'est la reprise, le remix d'un tube de France Gall qui s'appelle Ella, Ella avec Chautecs.

0: Le nouveau Showtech. Avec la voix de Kate Ryan, la chanteuse belge qu'on peut aussi entendre en ce moment avec le duo électro Blaster Jack sur un remix de Mylène Farmer. Les Showtech qui seront présents au festival Stéréopark, ce sera à Rochefort, ce sera fin juillet, ce sera avec Fun Radio. Et direction San Francisco, sans plus attendre, embarquement immédiat avec le DJ Sound of Legend sur Fun Radio. Bon week-end et bonnes vacances.
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0: Bon week-end. Merci de choisir Fun Radio. Léo Funback arrive et puis les LMFO et partir en content. D'ailleurs, tiens, si vous aimez les classiques, il y a un rendez-vous ce soir.
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0: week-end sur la route des vacances avec un message que vous allez pouvoir passer en direct dans toute la France. Théo, les Daily Fun, ce sera dès 10h. Avant ça, on écoutera Bébé Rixa et les meilleurs moments de la semaine de celui qui vous réveille tous les matins, les meilleurs moments de Bruno sur Fun Radio. C'est maintenant.
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2: Bonjour Léa.
3: Bonjour.
1: Bonjour Léa.
2: Léa, enseignante, t'es sur l'île de la Réunion. T'es où sur l'île de la Réunion?
3: À Saint-Denis.
2: À Saint-Denis de la Réunion. Très bien. C'est quoi le vol le plus improbable que t'as eu, toi?
3: Ma marmite pleine de riz.
4: Bah enfin. Mais...
2: dis-moi, la marmite était dehors. Il y a quelqu'un qui est passé qui s'est barré avec?
3: Ouais, en fait, tu sais, on fait un pique-nique, on faisait un bivouac tranquille, ouais. Et bah on était en train de préparer nos trucs chacun de notre côté, et à un moment, on se dit, bah on va aller chercher le riz. Bah, plus de marmite.
4: Mais non, ça se trouve, c'était un renard, il l'a mangé, et dis-moi, il est trop cuit. Hein.
3: Ouais, on a cherché la marmite quand même autour, savoir, mais plus de marmite, donc on pense que quelqu'un l'a prise, oui, définitivement. Une belle marmite,
2: oui,
3: encore.
2: Bah, souvent, oui, c'est souvent comme ça que ça se passe. Léa, quel temps il fait à La Réunion?
3: Il fait beau, mais il fait frais.
2: Oui, parce que c'est la saison d'hiver, là, vous rentrez dans la saison d'hiver.
3: Ouais,
4: bah, c'est quoi ça, frais? C'est 15, 16, 18?
2: Oh non, frais chez eux, c'est 25.
3: Non, 22, là.
2: Ah, ah, c'est ça.
4: C'est bien.
2: Léa.
3: Non, mais il y a du vent.
2: Oui, mais dis donc, si t'attends de nous, qu'on te plaigne, non, je peux te dire que tu n'as pas frappé à la bonne porte.
3: Non, on vous dit que c'est le moment pour venir.
4: Non, mais nous, on veut venir à la Réunion depuis à peu près 2 ans.
2: Ouais.
4: C'est Fun qui veut pas.
2: C'est le problème de l'argent, en fait. Et au groupe M6, faut qu'on en rapporte, mais pas qu'on en reprenne. C'est ça le souci. Léa, je te fais des bisous.
3: Bisous
4: Léa, bye.
2: Bonjour Pierre.
5: Salut.
4: Salut Pierre.
2: Agriculteur à Saint-Avit, on est dans le 47.
5: C'est ça.
2: Qu'est-ce que t'as eu comme vol improbable, toi?
5: Oh ben moi, on m'avait volé le carbu de ma mobilette en discothèque.
4: Ah, tu t'es fait siphonner là.
2: Le carbu de la mobilette, mais c'est très très précis. Ça veut dire qu'il y a un gars qui est passé devant ta mobilette qui s'est dit j'ai la même, mon carbu est en panne, je vais lui prendre.
5: Moi, je pense que c'est ça, ouais.
2: Bah oui, évidemment. C'est que moi, j'ai vécu ça pendant très longtemps avec, j'ai eu une mini à une époque. Je me suis fait voler 3 fois l'antenne de ma mini.
4: Ah oui, parce qu'elle se dévisse seulement.
2: Elle se dévisse.
4: Ouais.
2: Et tu sais, c'est le truc con, quoi. Donc, tu l'achètes 3 fois. Chaque fois, tu la payes 220 balles. Et puis, bah, la 4e fois, tu vas la prendre sur une autre mini.
4: C'est un circuit court. Il y a que 3 antennes, hein, de
2: exactement.
4: Mini.
2: Exactement. Il y en a que 3 qui tournent. Pierre, je t'embrasse, mon pote.
5: Merci.
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2: Eh ben c'est parti, les 10h, la sur Fun Radio, c'est Théo. On y va pour les Daddy Fun. On fait de la radio ensemble avec vos messages que je vais lire en direct. Vos messages qui arrivent sur l'appli Fun Radio et le WhatsApp 06 43 07 12 89. Et puis la Dance Music, hein, ça continue aussi toute la journée avec Another après Dave.

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Salut à Quentin aussi sur l'appli Fun Radio qui vient de m'envoyer un message là pour me dire qu'il a fait son dernier jour de taf hier avant les vacances qui démarrent aujourd'hui. Et vos messages à vous aussi en direct. Et puis Fun Radio qui vous accompagne ce matin avec Taïk après Calvin Harris sur Fun Radio.

0: Et Dance Music en non-stop sur Fun Radio, c'était Théo, salut tout le monde.
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0: Ouais, on fait de la radio ensemble hein, ce matin avec vos messages qui arrivent sur l'appli Fun Radio. Alors message de Mathias qui me dit dédicace à Flavie qui écoute Fun Radio grâce à son voisin qui a le son un peu fort dans la cour intérieure de l'immeuble. J'adore le voisin qui allume Fun Radio et qui réveille tout l'immeuble, ça me régale. Il y a ceux qui partent en vacances aussi, salut à Rémi avec sa chérie Camille en direction de l'Espagne, ça écoute Fun Radio dans la voiture. Et bah vous avez bien raison, on va s'ambiancer ce matin avec le nouveau Justé. Après Turn the Light Off, vous découvrez Just a Little. Il est incroyable le nouveau morceau du C. Ça sera juste après Tame Impala sur Fun Radio. 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

0: Ça, c'est les classiques de la maison, les classiques Fun Radio. The Gold Josh Project à l'instant.
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0: Et puis ça, c'est le rendez-vous hein, tous les week-ends. Les Dédi Fun, je lis vos messages en direct sur Fun Radio. Plein de messages ce matin sur l'appli et sur le WhatsApp hein, 06 43 07 12 89. Beaucoup de monde sur les routes avec les départs en vacances. Beaucoup de monde à l'écoute de Fun Radio. Il y a Marie et Bastien qui me disent que ça coince déjà là ce matin en sortie de région parisienne. Ouais, Bison Futé qui annonce que ça coince sur les routes dans le sens des départs. C'est orange là partout en France et même rouge. Rouge dans une grosse partie du nord-ouest en direction de la Normandie et de la Bretagne. Donc soyez bien prudents. La playlist de l'été sur Fun Radio, c'est Gims qu'on écoute maintenant.
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0: Et Boris Way dans les plus de 40 minutes de dance music non-stop sur Fun Radio.
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Nouveauté Fun Radio avec DJ Goja, c'est Michiko et puis les classiques aussi avec Qui connaît Pop là maintenant. C'est exactement ce genre de classique. On se passe le samedi et dimanche soir dans Fun Radio Anthologie, l'émission numéro 1 sur les classiques dance. Le rendez-vous est pris ce soir à partir de 18h sur Fun Radio. Qui connaît Pop, c'est parti là maintenant avec I Love It sur Fun Radio.

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1: Il est 11h du mat sur Fun Radio, c'est Théo avec plus de 40 minutes de dance music non-stop, la playlist de l'été hein, qui vous accompagne pendant les départs en vacances, pendant que vous partez au boulot aussi ce matin. Racontez-moi ce que vous avez prévu de faire aujourd'hui avec vos messages sur l'appli Fun Radio pendant qu'on écoute la Swedish House Mafia après Afrojack.

Incroyable ce morceau. La Swedish House Mafia, Save the World. 11h10 en direct sur Fun Radio avec vos messages que je passe à l'antenne. Il y a Sophie qui part à la salle de sport ce matin avec une petite flemme. Ouais, je comprends totalement. Mais ce qui est cool ici sur Fun Radio, c'est qu'on a la playlist parfaite pour bien se motiver avec le nouveau Born In juste après l'un des sons les plus Shazam en ce moment. C'est Mauvais Joe.

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0: Ouais, je m'appelle Théo, je lis vos messages à l'antenne jusqu'à 14h. C'est comme ça tous les week-ends. Vos messages qui arrivent sur l'appli Fun Radio. Donc pensez à la télécharger. Il y a Antoine qui vient de se réveiller ce matin après avoir fait la teuf hier soir. Amélie qui me dit dédicace à mon père là qui fête ses 50 ans aujourd'hui. Et Soraya, match des Bleus ce soir. J'annonce un petit 3-0 pour la France. Et ben on va croiser les doigts. Et puis surtout, on va se mettre dans l'ambiance avec la musique de la Coupe du Monde. C'est Shakira et Dai Dai. J'adore ça. Et puis le nouveau Alesso à découvrir là ce matin sur Fun Radio avec le groupe One Republic.
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2: Le classique de Florida qui régale à l'instant sur Fun Radio.
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2: Et puis des classiques ce soir à partir de 18h dans Fun Radio Anthologie. Soyez bien au rendez-vous. Pour l'instant, c'est les Dédi Fun jusqu'à 14h. Vos messages en direct que vous écrivez sur l'application Fun Radio. Je passe le bonjour à Katia connectée ce matin qui se prépare pour partir bosser. Ouais, il y a du monde qui bosse hein, ce week-end. Bon courage à vous. Cathy qui me dit salut Théo, tu nous accompagnes sur la route des vacances. Soyez tous les bienvenus. Courage à tous ceux qui sont sur la route du boulot. Martin Garrix. C'est ce qu'on écoute dans les plus de 40 minutes de dance music non-stop sur Fun Radio. Après Sound of Legend.

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toute la journée sur Fun Radio Dance Music en non-stop. Et puis le rendez-vous aussi hein, ce soir à partir de 20h sur Fun Radio. Va falloir être là les amis, ça va être Party Fun avec Nayama au platine de Fun Radio. Du mix toute la soirée pour bien s'ambiancer, pour fêter les vacances, pour fêter le week-end et pour se mettre dans l'ambiance. Timmy Trumpet qui arrive juste avant midi après le classique de David Guetta avec Dangerous sur Fun Radio. 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
0: Et en ce moment sur Fun Radio, c'est les Dédi Fun. Message de TTL qui me dit dédicace à tous les professionnels de la route qui croisent les juilletistes partir avec le cœur lourd. Ouais, c'est clair, force à tous ceux qui bossent. Fun Radio qui vous accompagne avec Ina en classique après le dernier Offenbach. C'est parti, voici Fort to the Floor.

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ce moment sur Fun Radio. C'est Théo, je vous passe plus de 40 minutes de Dance Music en non-stop et profitez-en, c'est les Dédi Fun. Vous passez vos messages en direct à l'antenne, le WhatsApp, le numéro 06 43 07 12 89. Il y a l'appli Fun Radio aussi, l'Agri du 02 qui me dit bonjour à tout le monde et surtout aux agriculteurs en pleine moisson. Ouais, force à vous les amis, la playlist de Fun Radio qui vous accompagne avec On Boss.

0: c'est le classique de Calvin Harris à l'instant sur Fun Radio.
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0: Et ça, c'est votre rendez-vous tous les week-ends, 10h, 14h. On fait de la radio tous ensemble, les amis. Ça se passe sur le WhatsApp. Vous envoyez vos messages. Le numéro, c'est le 06 43 07 12 89. Il y a plein de messages là cet après-midi. Nicolas Hamès qui veut faire une dédicace à Delphine, Colline et Camille. Il y a Iris à Montpellier qui prend la direction des vacances. Je passe le bonjour à Hervé, Laura, il y a Mathilde, il y a Cédric aussi connecté comme chaque week-end. Et puis Karine qui me dit possible de passer le nouveau Henri PFR. Ouais, carrément, Henri PFR qu'on a reçu il y a quelques jours à peine là. C'était dans l'After Fun Radio. Il l'a joué en exclu. Le morceau, il s'appelle Sola. La version complète qui arrive là sur Fun Radio juste après Jennifer Lopez avec David Guetta, le très très bon Save Me Tonight.

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1: Ouais, comme chaque week-end, 10h, 14h, j'adore, on fait de la radio tous ensemble. Vous passez vos messages en direct sur Fun Radio, ça se passe sur l'appli Fun Radio pour envoyer vos messages. Fabien qui me dit on rénove un moulin là à côté de Toulouse, et bah force à vous les amis. Tiffaine, emménagement dans notre nouvelle maison, on écoute Fun Radio pour se donner du courage. Il y a Ludo qui me dit je bosse ce week-end, salut à tous les commerçants. Ouais, salut à tous ceux qui bossent, hein, tout le personnel hospitalier, tous les chauffeurs de taxi, de VTC, les chauffeurs de transport en commun. Seb qui me dit direction les vacances en famille, on arrive à Argelès là en fin de journée. Ouais, il y a beaucoup, beaucoup, beaucoup de monde sur les routes aujourd'hui. C'est Fun Radio qui vous accompagne, là, plus de 40 minutes de dance music non-stop. On va écouter l'un des meilleurs sons de l'été 2026. C'est UGL avec Jamaican. Et puis Charlotte Cardin remixé par Offenbach. Il n'y a que Fun Radio qui vous passe ce morceau.
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week-end tout le monde, bienvenue sur Fun Radio avec plus de 40 minutes de dance music en non-stop. Et puis lundi, hein, 6h-10h, Bruno sur Fun Radio, ils seront là, les meilleurs moments de l'émission avant de retrouver toute l'équipe en direct, hein, à la rentrée. La suite là pour l'instant, James Hype qui va arriver dans un instant, il y aura aussi Justé et puis Charlotte Cardin, le remix d'Offenbach qu'on est les seuls à vous jouer sur Fun.

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1: Et ça se fait plaisir là cet après-midi. Plus de 40 minutes de dance music non-stop en ce moment sur Fun Radio. Vos messages, hein, toujours sur le WhatsApp et sur l'appli Fun Radio. Salut à Gwen qui fait une dédie fun à son mari Vincent qui conduit pour un petit week-end en famille. Profitez bien les amis, on va écouter Bébé Rexha, David Guetta après Games et Soleil.

je vous dis la vérité, j'étais absolument pas prêt pour ce banger. Qu'est-ce que c'est bien le nouveau Shotek, la reprise de France Gall à l'instant sur Fun Radio. Elle a. Racontez-moi aussi, tiens, le programme du week-end. Ça se passe sur le WhatsApp de Fun Radio. Je vais lire vos messages. Quoi de prévu aujourd'hui? 06 43 07 12 89. Et la dance music, ça continue. Avec Kinvé.

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0: Je m'appelle Théo, je suis là avec vous tous les week-ends en 10h, 14h. On fait de la radio tous ensemble. Je m'occupe de passer vos messages, tous les messages que vous avez envoyés sur le WhatsApp de Fun Radio. C'est totalement gratuit, donc faites-vous plaisir. Le numéro, je vous le redonne, c'est le 06 43 07 12 89. Message de Mathéo qui me dit il fait beaucoup trop chaud, on part à la piscine là avec les enfants. Solène en mode révision des partiels de fin d'année. Il y a Mathilde qui est sur la route des vacances. Elle me dit on est trop content. Merci Fun Radio pour la playlist sur mesure. Merci à toi. Et puis Cam, repas en famille ce midi. On file faire les dernières courses. Vous aussi, racontez-moi le programme de ce samedi, le 4 juillet, avec Fun Radio pendant qu'on écoute Sun Def Legend avec San Francisco. Et Jack Jones qui arrive aussi sur Fun Radio. Bon week-end tout le monde.
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0: week-end, bienvenue sur Fun Radio, la première radio dance. On est reparti maintenant là pour plus de 40 minutes de dance music en non-stop.
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0: Le temps de faire un petit tour par tous les messages que vous avez envoyés sur l'application Fun Radio, sur le WhatsApp de Fun Radio aussi. Je vous le rappelle, le numéro, le 06 43 07 12 89. Il y a plein de monde. Il y a Jess, il y a Thomas, il y a Mathéo, Elsa, Elvire. Il y a Sarah qui me dit trop hâte de Fun Radio Anthologie ce soir. Ouais, l'émission numéro 1 tous les week-ends, 18h, 20h. C'est que des classiques dance. Ça démarre tout à l'heure à 18h. Marine qui me dit allez les bleus pour ce soir. Mon pronostic 4 à 0 pour les bleus. Deux buts de Mbappé et deux buts de Dembélé. Ouais, France-Paraguay ce soir 23h sur M6. On va se mettre dans l'ambiance avec Shakira et Die Die. Musique de la Coupe du Monde. Et un classique d'Alan Walker qui arrive aussi sur Fun Radio, la première radio dance.
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morceau préféré en ce moment sur Fun Radio, Mauvais Joe avec Pilé, à l'instant version gospel. Soyez tous les bienvenus dès 14h suite de la playlist de l'été, ça sera avec Nayama. Juste avant de retrouver Alan Walker dans les plus de 40 minutes de Dance Music en non-stop et Bébé Rexa pour vous souhaiter un excellent week-end sur Fun Radio.

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1: 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Fun Radio, 14h, c'est Nayam avec vous. Trop content de passer le samedi après-midi avec vous partout en France avant le match des Bleus ce soir à 23h. On se fait plaisir. La playlist de l'été sur Fun Radio. Plus de 40 minutes de dance music non-stop avec Lemon qui arrive et la collab David Guetta, Jilo sur Fun Radio.

Tout à l'heure à 18h, retour de Fun Radio Anthologie, l'émission, on va écouter que des classiques pendant 2 heures là pour bien profiter avant le match des Bleus. On va se refaire les sons qui ont marqué Fun Radio ces 20 dernières années. Et en attendant, pour se mettre déjà un petit peu dans le mood, je vous ai prévu un classique de Mister Saxovitch qui arrive après Ritza sur Fun.

0: La playlist de l'été, elle est ici sur Fun Radio. J'espère que vous profitez bien de votre samedi après-midi. Il fait beau, il fait chaud. Après-midi plage, après-midi piscine, peut-être le barbecue avant d'attaquer le match des Bleus avec les potes ce soir. Et tiens, Dance Music qui continue avec celle qui va sortir son nouvel album là en fin d'année. Il va s'appeler Instinct, c'est Angèle qui arrive sur Fun. La collab de fou avec Justice. C'est qu'elle est avec le nouveau Farouko sur Fun.
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0: 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Et on démarre plus de 40 minutes de dance music non-stop avec Karol G. Ça arrive avec Offenbach sur Fun Radio, la première radio dance.
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27: Avec la sortie de Attack on Titan 3, le grand retour de la franchise d'action adaptée du manga culte. Un troisième opus qui adapte les arcs finaux et les batailles apocalyptiques de l'œuvre. Le gameplay qui conserve la formule basée sur la vitesse et la verticalité de la manœuvre tridimensionnelle, tout en introduisant des mécaniques de destruction environnementale et des systèmes de combat au corps à corps repensés pour faire face à la puissance destructrice des titans. Attack on Titan 3, c'est dispo dès maintenant sur console et sur PC.
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En ce moment, sur Fun Radio, c'est plus de 40 minutes de Dance Music non-stop avec ce son de David Guetta. Lui qui sera au festival Fun Radio Tomorrowland, le meilleur festival de la planète qui revient dans quelques semaines là en Belgique. Ça va être complètement fou. Il sera à côté de Calvin Harris notamment. Festival Fun Radio et Guetta qu'on écoute maintenant.

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1: 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Fun Radio 15h, c'est Nayama, début de l'été, début des vacances aussi peut-être, avec plus de 40 minutes de dance music non-stop, la playlist de l'été sur Fun Radio. Avec

trop trop hâte. On va faire soirée tous ensemble. On va peut-être célébrer la victoire des Bleus aussi. Match face au Paraguay à 23h. Et avant d'allumer les platines, on se fait plaisir avec un des sons de l'été sur Fun. C'est Another.

0: Bon week-end avec Fun Radio.
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0: J'espère que vous profitez à fond à la piscine, à la plage, dans les parcs avec les copains, en mode barbecue peut-être avec la playlist de l'été. De toute façon, il fait beau là partout en France, 30 degrés, on est trop trop bien. C'est les vacances, c'est l'été avec le son de Gims qui arrive.
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0: À écouter à fond dans la voiture.
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0: Ça arrive avec Timmy Trumpet aussi sur Fun.
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0: 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Vous êtes peut-être dans la voiture aujourd'hui, c'est déjà le premier week-end de départ en vacances. Alors c'est pas le pire évidemment, mais il y en a déjà qui en profitent pour partir. Peut-être que vous préparez la maison, l'appart, le jardin pour le match avec l'équipe de France ce soir. Vous invitez les copains et vous faites bien d'écouter Fun Radio. Ici on a les meilleurs sons pour vous avec Sound of Legend. Et celle qui était l'invitée de l'After Fun Radio à retrouver en podcast, c'est Tove Lo qui arrive aussi sur Fun Radio.
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1: Plus de 40 minutes de dance music non-stop en ce moment sur Fun Radio avec le DJ producteur James Hype qui sera dans un club Fun Radio cet été. L'Amnésia au Cap d'Agde, ça va être incroyable. James Hype qu'on écoute après le son de la Coupe du Monde, a signé Shakira avant le match de ce soir des Bleus.

La playlist de l'été en ce moment sur Fun Radio. Et dès lundi matin, retour de Bruno sur Fun Radio. Les meilleurs moments pendant les vacances pour se faire plaisir avant le retour de l'équipe à la rentrée. Encore plus en forme, ça va être bien bien bien. En ce moment, plus de 40 minutes de Dance Music non-stop. On continue, il y a Willy William qui arrive. Le tout nouveau Alesso pour vous. Et juste avant, c'est jouer Douette Filet sur la première radio Dance. Bienvenue sur Fun.

0: de vacances, bienvenue sur Fun Radio. Ici on a la playlist de l'été, les meilleurs sons pour vous avec un DJ producteur français. Il vient de Marseille, il a fait l'ouverture du Stade de France de David Guetta. Il vient de sortir son premier album qui s'appelle 21. Le boss UGL qui arrive avec ce banger. Un des sons de l'été clairement. Ça arrive avec Offenbach sur Fun Radio.
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0: Il y a surtout du soleil et de la dance music sur Fun Radio.
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0: Et on va redémarrer plus de 40 minutes de dance music non-stop avec le boss de Ibiza. C'est David Guetta qui arrive. Il était dans la dernière vidéo de Lena Situation, une petite interview bien cool. Il raconte qu'il se lève à 8h30 le matin pour la première fois de sa vie, mais il fait ça que l'hiver. Donc en ce moment, on sait que Guetta, il vit la nuit, hein, surtout à Ibiza. On va écouter cette collab de fou avec Jennifer Lopez sur Fun Radio. Et il y a aussi Sound of Legend qui arrive.
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26: Le royaume de la Terre est sur le point de tomber.
27: La Nation du Feu a posté une armée par-delà le mur.
25: C'est l'une des séries les plus regardées sur Netflix, la série Avatar, le dernier maître de l'air. 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Avatar, saison 2, les 7 épisodes, c'est à voir dès maintenant sur Netflix.
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Plus de 40 minutes de dance music non-stop en ce moment sur Fun Radio avec Angèle qui arrive. Nouvel album qui s'appelle Instant. Ça devrait arriver à la fin de l'année. On a trop hâte de découvrir ça. Angèle qui était passée à voir Bruno sur Fun Radio. Tout est à retrouver en podcast sur l'appli Fun Radio. Et juste avant, voici Bébé Rexha sur Fun.

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1: 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Fun Radio 17h, c'est Nayama avec vous et dans les plus de 40 minutes de Dance Music Non-Stop, on va écouter David Guetta. Une compétition de foot sans un son de David Guetta, c'est pas possible. On va écouter son dernier banger après Offenbach et il y aura aussi le très très bon son de Upsilon sur la première radio dance.

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festival en France et même en Belgique avec Tomorrowland, mais je pense là notamment à Stéréopark dans le 17 avec Steve Aoki, Showtech, Vladimir Cauchemar. Ça va être un truc de fou, la famille, on va peut-être s'y croiser. En attendant, on écoute Epsilon sur Fun.

0: Et tiens, tout à l'heure à 18h, c'est le retour de Fun Radio Anthologie, clairement la meilleure émission pour terminer la journée, puisqu'on va se faire 2 heures de classiques, que des bangers que vous avez peut-être oubliés, des classiques comme celui-là qui va arriver juste avant. Avec Sean Paul qui est prévu. C'est ce que je vous joue avec David Guetta et Afrojack sur Fun Radio.
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0: samedi après Mala Cool sur Fun Radio.
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0: 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Début de l'été, début des vacances, vous allez peut-être partir bientôt dans le sud, vous allez peut-être aussi sortir en club, dans un club Fun Radio, l'Amnésia au Cap d'Agde qui va recevoir les plus grands DJ de la planète, et notamment un DJ producteur qu'on aime beaucoup ici chez Fun Radio, qu'on va écouter, c'est James Hype qui arrive après ce remix incroyable de Dracula, Tame Impala, remix de Boys Noize. On démarre plus de 40 minutes de Dance Music non-stop maintenant sur Fun Radio.
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Et à 18h, je vous laisse avec Jérôme pour Fun Radio Anthologie. Gardez le son à fond là dans la voiture. On va se faire les classiques de fou de Fun Radio. Les meilleurs sons des 20 dernières années. Gros gros kiff juste avant 18h. J'aime ça et Paris. Et ce banger de Gims sur Fun.

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2: Bienvenue dans Fun Radio Anthologie. Comme chaque week-end, on va pendant deux heures écouter les tubes qui ont été numéro 1 à leur sortie, qui ont marqué l'ADN de Fun Radio avec avant 19h. Martin Solveig, Katy Perry, David Guetta, Antoine Clamaran, DJ Snake avec Justin Bieber. Et puis pour démarrer l'émission, avant de se faire Jason Derulo avec Want to Want Me, voici les Italo Brothers. Bon début de soirée, bon week-end avec les plus grands classiques de la dance music jusqu'à 20h.

Vous êtes en plein cœur du rendez-vous incontournable comme chaque week-end en plein cœur de Fun Radio Anthologie avec les plus grands classiques de la dance music. Dans les prochaines minutes, le DJ Jonas Blue, le DJ anglais Jonas Blue avec Fascar. On écoutera aussi Fadjo avec Ashanti pour What's Love. Et tout de suite, voici les Fabulous Movement avec Turn Up The Love sur Fun Radio Dance Music.

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1: Merci de choisir Fun Radio. Bon samedi, premier samedi officiel des grandes vacances. J'espère que tout va bien pour vous. Vous êtes peut-être sur la route, vous l'avez prise tôt ce matin. Vous êtes peut-être en train d'arriver sur votre destination de vacances pendant deux heures. On est là ici sur Fun Radio avec les plus grands classiques de la dance music. Il s'appelle DJ Snake. Il y a quelques semaines, il fêtait ses 40 ans. Il est du mois de juin. DJ Snake, on va l'écouter avec Justin Bieber. Let Me Love You tout de suite dans Fun Radio Anthologie. On écoutera aussi le DJ Antoine Clamaran avec Gold sur Fun Radio. 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
1: L'émission aussi dispo en replay, en podcast, sur le site et l'appli Fun Radio. Bienvenue, Fun Radio Anthologie, ça va redémarrer avec plus de 40 minutes de dance, musique non-stop à l'intérieur. Je vous ai mis les meilleurs. Martin Solveig, par exemple. Il y aura le DJ Axwell avec Ingrosso. Il y aura Katy Perry et puis il nous a rempli 3 stades de France. C'était il y a quelques semaines. David Guetta, on va écouter ce grand classique de David. Love, don't let me go. C'est tout de suite sur Fun Radio.
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3: 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Le gameplay qui conserve la formule basée sur la vitesse et la verticalité de la manœuvre tridimensionnelle, tout en introduisant des mécaniques de destruction environnementale et des systèmes de combat au corps à corps repensés pour faire face à la puissance destructrice des titans. Attack on Titan 3, c'est dispo dès maintenant sur console et sur PC.
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Merci de démarrer la soirée ici sur Fun Radio. Fun Radio Anthologie, ce sera avant 19h. Le DJ Axwell qu'on écoutera avec Ingrosso, ce sera J Balvin. Et puis Martin Solveig qu'on a vu il y a quelques semaines à Roland-Garros. Il est venu soutenir son pote Gaël, mon fils. Il a mixé quelques titres sur le cours de Roland-Garros. On l'écoute maintenant avec Rejection sur Fun Radio, dans Fun Radio Anthologie.

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1: Bon début de soirée au cœur de Fun Radio Anthologie. Dans cette nouvelle heure, puisque c'est jusqu'à 20h, hein, il en reste encore pendant une heure, les plus grands classiques de la dance music, ce sera Adaway, ce sera Lady Gaga, Showtek, Avicii, Armin Van Buren. Et puis pour démarrer cette nouvelle heure, celle qui, c'était vendredi, a annoncé la sortie de Confessions 2. Plus de 20 ans après la sortie de Confession on the Dance Floor, Madonna est donc de retour. Elle l'a annoncé sur ses réseaux sociaux aux côtés de Martin Garrix. Madonna, on va retourner sur cet album Confessions, donc sorti il y a plus de 20 ans. On va mettre nos rollers et on va écouter tout de suite Madonna avec Hung Up.

Merci de choisir Fun Radio Anthologie sur Fun Radio comme chaque week-end avec un des plus grands classiques de l'Eurodance, Ice MC. Dans un instant, il y aura le DJ Armin Van Buuren et puis juste avant, celui qui était hier soir et ce soir encore en concert à Lille. Il est en pleine tournée The Weeknd avec Save Your Tears maintenant sur Fun Radio. 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
1: Merci de choisir Fun Radio, j'espère que tout va bien. Si vous êtes dans la voiture, vous rentrez peut-être d'une petite séance de shopping, vous partez en vacances. Vous avez choisi de partir en horaire un peu décalé, vous arrivez sur votre lieu de vacances. Vous le faites avec les plus grands classiques de la dance music. C'est jusqu'à 20h, c'est juste avant de retrouver Party Fun. Et ce sera avec, dans le prochain quart d'heure, ceux qui seront sur le festival Stéréopark qui va avoir lieu les 24 et 25 juillet à la Corderie Royale de Rochefort avec Fun Radio. Les Showtech, les deux frères néerlandais arrivent avec Cannonball. Et juste avant, c'est l'un des plus grands classiques de l'Eurodance. Adaway, on va écouter What is Love sur Fun Radio. On écoutera aussi Lady Gaga. Bienvenue et bon week-end.
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1: C'est chaque week-end, c'est le samedi, c'est le dimanche, c'est 2 heures qu'on passe ensemble avec les plus grands classiques de la dance music. Pour démarrer là maintenant, plus de 40 minutes de dance music non-stop. Il va y avoir Robert Miles avec Children. Va y avoir aussi, c'est l'une des trois stars des Destiny's Child, Kelly Rowland en solo, c'était notamment ce titre. Work, c'est dans les prochaines minutes. Usher sera là aussi avec Yé sur Fun Radio. Bonne soirée.
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Vous avez choisi Fun Radio, c'est la radio des meilleurs festivals, c'est la radio de la fête. Party Fun arrive comme chaque week-end. À partir de 20h, c'est Nayama qui prend les platines ce soir. Juste avant, dans Fun Radio Anthologie, les plus grands classiques de la dance music, c'est avec Usher. On va écouter Ye et ce DJ s'appelle Tristan Garner. Voici Give Love sur Fun Radio. Bonne soirée tout le monde et allez les bleus!

quasiment 20h, on va pouvoir attaquer la soirée les amis, c'est parti fun.

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1: Les amis, je suis trop content de vous retrouver. Samedi soir, quasiment 20h, Party Fun qui démarre, l'émission dance de référence. Ça va faire que du mix là jusqu'à 2h du mat, la famille, on va être trop bien. Soir de match en plus, match de l'équipe de France.

Clapton. You Stay qui arrive, Topic, Calvin Harris. Et alors ça c'est une petite pépite, Timmy Trumpet, la première fois qu'il a joué ce son. C'était aux 10 ans de Fun Radio Ibiza Experience avec le chanteur John Martin en guest surprise. Et c'est parfait pour attaquer Party Fun, bienvenue.

0: toute la France. Je m'appelle Nayama, je suis au platine jusqu'à minuit. Ça veut dire qu'on va vivre le match des Bleus tous ensemble. Il y a déjà Canada-Maroc en ce moment avec les Marocains qui mènent. On va peut-être retrouver le Maroc en quart de finale de Coupe du Monde, ça serait fou. En tout cas, merci d'avoir choisi Fun Radio pour passer votre samedi soir avec les meilleurs sons mixés jusqu'à minuit. Je vous ai prévu le dernier Epsilon, UGL, extrait de son album 21 qui vient de sortir aussi. Et le son de l'été pour moi, c'est Another qui arrive dans Party Fun sur Fun Radio.
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0: continuer avec du Alok qui arrive et Offenbach aussi dans Party Fun sur Fun Radio.
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samedi soir, bienvenue dans Party Fun, la famille, l'émission numéro 1 chaque week-end. Je suis au platine jusqu'à minuit, je m'appelle Nayama, je suis trop content de passer ce samedi soir avec vous, ce début d'été. Là, c'est la soirée parfaite, la météo parfaite pour se poser avec les potes en terrasse, pour aller en soirée, profiter dans les guinguettes. Vous allez peut-être sortir en club aussi tout à l'heure. Et bon, on se chauffe déjà ici toute la soirée sur Fun Radio avec du très très lourd qui arrive. Il y aura Sam Feld, Alok, on est parti tout de suite avec

0: IPFR à l'instant dans Party Fun sur Fun Radio. Je suis tellement content de vous le mixer. Je m'appelle Nayama, Party Fun, c'est jusqu'à 3h du mat. Moi je suis au platine jusqu'à minuit. Et enfin un gros bisou à Henri PFR qui est en plein summer tour et qui s'est un petit peu blessé. Voilà, il s'est cassé la main, le bras je crois. J'espère que ça va le faire. Il est en pleine rééducation là pour pouvoir mixer. Henri PFR qui a un copain, il y a un membre de la famille Fun Radio qu'on va retrouver aussi très bientôt dans Party Fun. On va attaquer une nouvelle heure là dans quelques secondes, une nouvelle heure de mix avec un petit peu de techno là pour les puristes. On va commencer à attaquer un petit peu fort. Il y aura aussi un nouveau dans la team des DJ Fun Radio, un nouveau résident, un DJ producteur qu'on adore, John Summit, qui arrive, et la collab de fou David Guetta, Jennifer Lopez, une version exclusive parce que ça se passe comme ça ici dans Party Fun. On vous joue des remixes, des versions que vous entendrez qu'ici sur Fun Radio. Un remix signé Swindlers qui arrive dans quelques secondes sur Fun Radio. Bougez pas la famille.
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Radio, 22h. Aïe aïe aïe, ça veut dire que dans une heure là, ça y est, France-Paraguay. Normalement ça le fait, on va continuer cette Coupe du Monde, on est hyper en forme, ça va être cool, vous allez peut-être décaler avec les potes, avec la famille pour mater le match en extérieur. Et en attendant, vous avez choisi Fun Radio pour vous motiver, pour vous ambiancer, pour faire la fête. C'est que du mix, un non-stop jusqu'à 3h du mat. Et alors là, on va attaquer une nouvelle heure avec du très très lourd. Je vous ai promis un petit peu de techno pour les puristes, on va envoyer un petit peu fort. Il y a aussi Offenbach qui arrive et un remix signé Swindlers, le poteau de la maison Swindlers. Sa version de David Guetta et Gillo, c'est juste une pépite et c'est maintenant dans Party Fun sur Fun Radio.

0: Platine jusqu'à minuit, je passe une trop bonne soirée. Je vais pas vous mentir, les platines sont allumées. À ma droite, j'ai une petite télé pour mater le match de l'équipe de France là qui démarre dans quelques minutes à 23h France-Paraguay. C'est bien cool. Et évidemment, je continue de mixer vos sons préférés sur Fun Radio avec du très lourd. On va commencer une nouvelle heure là dans quelques instants, les amis, avec le dernier son de Fischer. Honnêtement, c'est un de mes coups de cœur. Alors, c'est pas un secret, moi, Fischer, c'est un de mes DJ préférés. Et son dernier son, What a Life, c'est un banger. On était obligé de le jouer dans Party Fun. C'est ce qui arrive avec un classique de gala en version spéciale et le son de l'été à nos heures qui arrive dans Party Fun sur Fun Radio.
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Fun Radio, 23h, on en est au niveau de l'hymne national. Le match France-Paraguay qui démarre. Et ici sur Fun Radio, c'est du mix en non-stop. Party Fun!

Première partie de Guetta. Tout ça qui arrive après mon son préféré des vacances. Ça, je vais l'écouter tout l'été avec les petites lunettes de soleil posées sur le nez. Ça régale, c'est Another, eux qui sont passés en France à la fête de la musique à Paris. Et on les écoute maintenant pour démarrer cette nouvelle heure de mix dans Party Fun sur Fun Radio. Bienvenue la famille.

Post fraîcheur, petit gobelet d'eau, ça fait pas de mal. Et je mixe vos sons préférés toute la soirée en non-stop, là, y a même pas de pub. On se régale avec les sons de l'été, la playlist de l'été ici sur Fun Radio, c'est du mix en non-stop jusqu'à 3h du mat. On va continuer avec Bormin, un résident Fun Radio, Sam Felt aussi. James Hype, ça y est, il s'est installé aux États-Unis. Il adore les USA, pourtant il vient d'Angleterre, mais entre Ibiza et les États-Unis, c'est un peu sa nouvelle maison. James Hype qui arrive avec Topic aussi. Et Offenbach,

0: Rendez-vous pour nous et puis la soirée continue évidemment. Moi je reste au micro avec vous toute la nuit. Nicky Romero va prendre les platines, Trinix, Don Diablo aussi. C'est Party Fun en mode summer qui continue sur Fun Radio.
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1: C'est Nayama sur Fun Radio, trop content de vous retrouver comme chaque week-end, on va passer la nuit ensemble. On va prolonger Party Fun, les platines sont allumées depuis 20h avec Mikosé. Et là on est parti toute la nuit avec les meilleurs DJ de la planète qui vont gérer la playlist. On va se régaler, il y a Nicky Romero qui va arriver. Un duo français qu'on adore, ils sont ici chez eux sur Fun Radio, c'est Trinix. Et juste avant, on laisse les platines à Don Diablo maintenant dans Party Fun. 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

ici sur Fun Radio avec l'émission Dance de référence en France. C'est Party Fun qui continue jusqu'à 3h du mat. Et le DJ qui mixe en ce moment, c'est un DJ international qui fait les plus grands clubs du monde, les meilleurs festivals. Il sort que des pépites aussi sur les plateformes. Des sons que vous écoutez toute la journée sur Fun Radio. C'est Don Diablo en ce moment.

L'émission numéro 1 chaque week-end, c'est Party Fun. C'est ce qui se passe en ce moment. Les platines sont allumées et le DJ producteur qui s'occupe de nous en ce moment, c'est Don Diablo. Apparition assez rare en France, mais il était quand même passé nous voir l'année dernière dans un club parisien dans le 15e arrondissement. On espère le revoir très très bientôt. Don Diablo, platine.

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1: Je m'appelle Nayama, bienvenue dans le plus grand club de France. Vous écoutez Party Fun de 20h à 3h du mat. C'est du mix en non-stop. On vient de passer une heure avec Don Diablo et on va laisser les platines maintenant à un duo français. Ils cartonnent partout dans le monde. Ils font une tournée mondiale. Mais quand je dis une tournée mondiale, c'est genre, je crois qu'ils font vraiment quasiment tous les pays de la planète. C'est pas possible. Leur liste de dates est interminable. On est trop contents qu'ils soient français et qu'ils soient ici sur Fun Radio dans Party Fun. C'est Trinix maintenant.

Vous aimez ce qui se passe en ce moment sur Fun Radio? Eh ben bienvenue, c'est français, c'est un duo qui s'appelle Trinix. Ils sont ici chez eux sur Fun Radio et ils mixent dans Party Fun, l'émission numéro 1 chaque week-end jusqu'à 3h du mat, avec que des sons de fou, des remixes de fou, les meilleurs DJ et les copains Trinix qui mixent en ce moment.

C'est Nayama sur Fun Radio. J'espère que vous passez un bon samedi soir, que vous faites la fête, que vous profitez avec les copains. Peut-être que vous êtes au boulot de nuit. Bah, force à vous. On essaie de vous motiver, de vous faire plaisir avec les meilleurs DJ. Les meilleurs sons toute la nuit sur Fun Radio avec Opla.